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1: Galera, el lebrijano con las guitarras de Enrique de Melchor y Pedro Peña de la obra Persecución.

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1: Cantiñas de Pinini. Mari Peña con la guitarra de Antonio Moya en el Gaspacho de Morón 2012.

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2: Alonso Núñez Rancapino por Fandangos, en la noche flamenca de la Peña Juanito Villar de 1991.
3: ¡Marajales!